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Bonjour.

Très, très bon jeudi soir à vous. Comment ça se passe, là? Ça va bien, la semaine? Ouais, c'est ça, c'est ça. Ben oui, vendredi s'en vient, le week-end s'en vient, les vacances s'en viennent. La fin de l'école aussi, oh, hein? Il y a plein de positifs dans tout ça. Jason, je vous accompagne comme ça jusqu'à minuit. Merci de nous écouter d'un peu partout. Merci de nous écouter peut-être en ligne, hein? Directement sur notre site hitcountry1067.com.

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Très, très bon jeudi soir à vous. Comment ça se passe, là? Ça va bien, la semaine? Ouais, c'est ça, c'est ça. Ben oui, vendredi s'en vient, le week-end s'en vient, les vacances s'en viennent, la fin de l'école aussi, oh, hein? Il y a plein de positifs dans tout ça. Jason, je vous accompagne comme ça jusqu'à minuit. Merci de nous écouter d'un peu partout. Merci de nous écouter peut-être en ligne, hein, directement sur notre site hitcountry1067.com.

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6: On est content parce que c'est vendredi. On s'en va vers la fin de semaine. Week-end de la fête des pères. Est-ce que ton cadeau est acheté pour faire plaisir à papa? Non. Ben, j'aurai la solution pour toi un petit peu plus tard, d'ici 9h. Une solution vraiment très, très, très, très simple. En plus, tu vas économiser en grand. Alors, Danny Côté qui prend place à la radio officielle de votre été. Sam Mégantic, t'as choisi le 106.7. Alors, on va passer un petit 6 heures ensemble en t'offrant que le meilleur de la musique et toute l'information que tu as besoin. Mais en plus aussi, je sais que c'est ce qui t'intéresse à cette heure-ci. Oui, oui, oui. Les prévisions de la météo, comment ça va se passer chez nous? Ben, c'est pas aujourd'hui qu'on verra le soleil. Ben non, on prévoit des averses avec un maximum de 17, même risque d'orage. On prévoit même des averses encore une fois pour ce soir et cette nuit avec 14. Demain, pas de changement. Toujours de la pluie avec 17. Et là, ce dimanche, pour la fête des pères, eux, que les papas seront à l'honneur, va-t-il faire beau? Ben, la réponse est oui. Oh, quelle bonne nouvelle! Avec alternance de soleil de nuages avec 22. Et j'ai fait mon curieux pour lundi prochain. On prévoit ici à Mégantic un ciel nuageux avec 23. 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Et ce matin, bien, le mercure indique présentement 14. Et également aussi un petit peu d'effervescence dans l'air ce matin pour certaines personnes, parce que peut-être que pour vous autres, c'est votre dernière journée de travail avant de partir en mode vacances. Ça, c'est énervant, le sentiment qu'on a à l'intérieur, là. On compte les heures, on a hâte que la journée passe, puis ça passe pas vite dans ce temps-là. Alors, il nous chante la clé sous le tapis. Voici Phil G. Smith au 106.7.

Ça va faire presque déjà un an que son troisième album aurait été lancé sur toutes les bonnes plateformes. Certains vont dire, hein, pas déjà? Eh oui! Le temps passe vite, le temps passe vite. Alors, c'est Phil et J. Smith qu'on vient d'entendre ici même dans ta radio officielle de votre été. Hey, journée importante pour les fans de dessins animés aujourd'hui parce que ce sera présenté partout à travers la planète. La franchise numéro 5 du dessin animé Histoire de jouets. Ben oui, Woody qui revient bien sûr dans notre écran de cinéma. À notre grand bonheur, il faut dire une chose en plus, que les critiques ont été vraiment très, très, très élogieuses avec la franchise numéro 5. Il reste à maintenant à savoir comment ça va performer au box-office mondial pour Histoire de jouets numéro 5. Mais moi, je suis pas inquiet de ce côté-là. Là. Ça va bien sûr attirer pas mal de gens en fin de semaine avant qu'en plus, demain qu'on prévoit du mauvais temps, c'est la journée comme idéale pour faire un détour au cinéma avec les enfants. Et également, bien tantôt, je vais vous jaser également d'une autre franchise qui va bien sûr revivre sur nos écrans de cinéma l'été prochain. Tu dis, ah ouais, oui. Moi-même, j'étais surpris de revoir ça, quand ça sera de retour. On va s'en parler dans une dizaine de minutes. Mais d'ici là, voici maintenant la plus récente de Francis de Grand Prix qui nous chante « Si j'avais su, on était ensemble » jusqu'à midi. Bon vendredi!

0: Excellent début de journée au son de la meilleure musique country. Alors, c'est Marie-Pierre Leduc qui vient de chanter Dans tes yeux. Et tantôt, je te parlais, entre autres, que ce sera bien sûr présenté partout à travers le monde à partir d'aujourd'hui. La franchise numéro 5 de Histoire de jouets également. On annonce déjà, on tente même de mettre des bâtons dans les roues, on dirait, côté promotion pour le prochain film qui sera présenté à l'été 2027. C'est drôle de coïncidence. Le même jour qu'on sort la franchise numéro 5 de Histoire de jouets, on lance maintenant également la bande annonce de la franchise numéro 5 de Shrek qui sera présenté quand? Ben à l'été 2027. Oh, on sent un petit peu la compétition hein, entre les deux compagnies de cinéma. Donc voilà, c'est présentement en ligne la bande annonce de Shrek numéro 5 qui sera bien sûr présentée à l'été 2027. Mais d'après moi là, c'est Histoire de jouets qui va gagner, c'est sûr, cette année. Hey, voyons donc. Bien, aussi, on prévoit aussi la sortie de film de Mignon, là. Au tout début du mois de juillet, c'est aussi la compétition sera forte entre les dessins animés côté box-office mondial. On va suivre le dossier pour vous autres, c'est sûr, sûr, sûr. Il n'y a pas juste le rhum. Ben non, il y a plein d'autres choses également pour satisfaire la soif. Eh ben non, on a une soif musicale. Il n'y a pas juste le rhum. Voici maintenant Alex et Caro.
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Originaire des îles de la Madeleine, alors c'est Benny Jones qui vient de nous à chanter « Tant que le soleil se lèvera ». Ben en tout cas, c'est pas aujourd'hui qu'on veut voir le soleil se lever. Ça va aller à ce dimanche pour la journée officielle de la fête des pères. 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Elle nous chante maintenant « Je suis allergique ». Voici Sandrine Hébert.

0: Eric et Sonny qui forment la formation Les Deux Frères viennent de conclure la première demi-heure de votre réveil de ce vendredi matin avec Léo à gagner leur prochaine présence sur une scène, mais ça va se faire demain soir alors qu'ils vont se produire au Festival du Bœuf de Sainte-Germaine-Boulay. On aussi sont de passage, ben devinez quoi, ce mardi 23 juin à la fête nationale de Saint-Sulpice, aussi un passage le lendemain à Windsor en Estrie à la fête nationale bien sûr du Québec. On sait qu'on les adore tellement Les Deux Frères hein, et qu'ils mêlent beaucoup et beaucoup de succès dans votre cas quand même, jusqu'à maintenant 275 000 albums vendus, 70 millions d'écoutes sur les plateformes de vente de musique numérique, puis aussi 14 numéro 1 à la radio. C'est vraiment des gars hyper, hyper sympathiques que j'ai eu la chance de côtoyer dernièrement dans le nord de mon animation dans un festival country. Toujours bien, bien, bien reconnaissant. Donc, on les adore tellement. Ils font partie de la famille, Les Deux Frères, qu'on s'est offert au courant des dernières minutes. On va s'informer dans quelques instants. Coup d'œil aux prévisions de la météo pour le week-end de la fin des pères et celle qui ouvre la prochaine séquence. Et là pour nom, Marie-Pierre Gamache qui va chanter Whisky Café.
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8: Bon vendredi, ici Louis-Philippe Arnoirel. Le premier ministre Mark Carney ne semble pas s'inquiéter de la récente déclaration du président américain Donald Trump, selon laquelle les États-Unis s'en sortiraient mieux sans l'accord de libre-échange nord-américain. M. Carney affirme que ce n'est pas un secret pour personne que M. Trump n'est pas le plus grand partisan des accords de libre-échange. À son avis, cela ne signifie pas pour autant que les deux pays ne peuvent pas progresser sur les questions commerciales. Donald Trump a tenu ses propos devant des journalistes mercredi lors du sommet du G7 en France, à peine deux semaines avant que les négociations commerciales ne s'intensifient. Toujours à l'international, l'armée israélienne a déclaré que ses forces avaient frappé des cibles dans tout le sud du Liban pendant la nuit, tandis que le Hezbollah faisait état de combats intenses dans la région. L'agence de presse officielle libanaise a indiqué qu'au moins 18 personnes avaient été tuées lors de frappes aériennes israéliennes. Ces combats sont survenus alors que les pourparlers prévus en Suisse entre l'Iran et les États-Unis visant à mettre définitivement fin à la guerre en Iran avaient été reportés. L'occupation par Israël du sud du Liban ont constitué un enjeu majeur de ces négociations. Et pour terminer, de retour dans la métropole québécoise, des policiers noirs du SPVM disent craindre des représailles après avoir dénoncé des comportements racistes de certains de leurs collègues, selon une lettre transmise à la direction. Cette situation fait suite à la suspension de deux agents et la réaffectation de 14 autres dans le cadre d'une enquête interne ouverte en mars. Les employés demandent des mesures pour protéger les lanceurs d'alerte et renforcer les mécanismes de signalement jugés insuffisants. Des groupes de défense des droits civiques et des politiciens appellent à une enquête indépendante sur le service de police de la ville de Montréal afin de rétablir la confiance du public. C'est ce qui complète vos actualités Arsenal Média. Passez une bonne journée sur nos ondes.
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0: Aujourd'hui, un vendredi, on prévoit des averses avec 16. Toujours des averses attendues pour ce soir et cette nuit avec 13. Demain, pas de changement, des averses avec 17. Et pour dimanche, pour la fête des pères, alternance soleil-nuage maximum de 21.

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Ça me tentait de vous faire danser en ce vendredi matin avec ce bon rythme dansant qui a mis en vedette Joseph Poirier avec Rodéo. Et toi, est-ce que tu aimes suivre de week-end en week-end les fameux Rodéos? Il y en a partout à travers la province pour les amateurs de sensations fortes. Hein? La montée du taureau sauvage, également le lasso, la course de Barry, ça fait vivre plein d'émotions aux spectateurs qui attirent les foules de partout à travers la province. Alors voilà, c'est ce qu'on s'est offert. Rodéo avec Joseph Poirier. Autre belle nouveauté dans cette super séquence qui met en vedette le Blue Ridge Band. Voici Love and New Is Easy, version francophone.

Une chanson tellement réconfortante dans cette super séquence au 106.7 avec ce vendredi grisâtre. Alors, c'est le Blue Ridge Band qui vient de chanter Love You Is Easy, version en francophone. Ça a été lancé cette semaine et on retrouve également la version originale anglophone. Si tu te procures leur plus récent album, voilà, c'est pas leur premier, non, c'est leur deuxième. I On You qui est présentement en vente sur toutes les bonnes plateformes. C'est quoi tes plans pour la fin de semaine en ce week-end de la fête des pères? Tu sais pas trop quoi faire. Peut-être amener à papa faire un détour au Musicafé demain soir à compter de 20h30 pour bien sûr faire la fête avec le groupe Génération Rock. Oh ya ya que ça va brasser et pas à peu près. Donc ça se passe la performance à compter de 21h. Donc on vous attend en grand nombre. Alors ici même au Musicafé. Alors ça se passe bien sûr au 5601 rue Pépineau pour faire la fête. Peut-être même mettre papa à l'honneur à l'occasion de ce beau spectacle avec Génération Rock. Une belle collaboration en plus et invitation de Hit Country à 106.7. Il sera de passage au Festivité Western de Saint-Victor en juillet prochain. Alors, il nous chante Fond de bière. Voici Philippe Tremblay.

C'est sans contredit son plus grand succès en carrière. Elle fait partie de la relève country. Alors, elle nous a proposé en plus dernièrement un album surprise, oh, tout en douceur. Alors, qui est présentement en vente sur toutes les bonnes plateformes. Alors, vous avez sans doute reconnu Chloé Leclerc qui a chanté cette merveilleuse chanson dans ton Country Club édition de ce vendredi. C'est quoi tes plans pour la prochaine fin de semaine? Oui, tu vas aller voir papa dimanche pour la fête des pères, mais peut-être samedi. Un petit party entre amis peut-être au programme. Pourquoi pas danser ici avec Andy Thériault.

0: On est à quelques minutes de la 7e heure en ce vendredi. À matin, je t'en ai parlé dernièrement, c'est que l'animateur Guy Jodoin change maintenant de poste de télévision. Ça va maintenant animer une toute nouvelle émission à l'antenne de nouveau à compter de cet automne, Rocamboulesque. Deux grosses boules rouges qui vont bien sûr donner plein de fils à retordre à plein d'artistes qui se donnent comme défi de bien sûr d'aller participer à Rocamboulesque. Là, les deux grosses boules rouges sont maintenant arrivées à Montréal depuis mercredi. Donc, si vous faites un détour par la grande métropole, que vous voyez peut-être deux grosses boules rouges dans certaines rues. Ben, ce qu'on procède présentement au tournage de l'émission Rocamboulesque avec Guy Jodoin, parmi les artistes qu'on pourrait voir, bien sûr, performer dans ces deux grosses boules rouges-là, entre autres, Alex Perron. Hey, ça va être drôle de voir Alex Perron là-dedans. Antoine Vézina, Billy Tellier, aussi Coco Béliveau, Éléonore Lagacé, Joe Cormier, Marie-Ève Morancy également, Mathieu Dufour, Mathieu Pepper, Megan Brouillard, Pascal Morissette, aussi Sam Éloi Gérard, Tammy Verge, Varda et tienne dans la boule rouge. Elle va sortir toutes sortes de mots. Donc, on procède présentement au tournage dans les rues de Montréal cette semaine pour, bien sûr, la toute nouvelle émission Rocamboulesque, animée par Guy Jodoin, qui s'est présenté à l'antenne de nouveau. On s'informe dans un instant.
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10: Bon vendredi, ici Louis-Philippe Arnoirel. Le premier ministre Mark Carney ne semble pas s'inquiéter de la récente déclaration du président américain Donald Trump, selon laquelle les États-Unis s'en sortiraient mieux sans l'accord de libre-échange nord-américain. M. Carney affirme que ce n'est pas un secret pour personne que M. Trump n'est pas le plus grand partisan des accords de libre-échange. À son avis, cela ne signifie pas pour autant que les deux pays ne peuvent pas progresser sur les questions commerciales. Donald Trump a tenu ses propos devant des journalistes mercredi lors du sommet du G7 en France, à peine deux semaines avant que les négociations commerciales ne s'intensifient. Toujours à l'international, l'armée israélienne a déclaré que ses forces avaient frappé des cibles dans tout le sud du Liban pendant la nuit, tandis que le Hezbollah faisait état de combats intenses dans la région. L'agence de presse officielle libanaise a indiqué qu'au moins 18 personnes avaient été tuées lors de frappes aériennes israéliennes. Ces combats sont survenus alors que les pourparlers prévus en Suisse entre l'Iran et les États-Unis visant à mettre définitivement fin à la guerre en Iran avaient été reportés. L'occupation par Israël du sud du Liban ont constitué un enjeu majeur de ces négociations. Et pour terminer, de retour dans la métropole québécoise, des policiers noirs du SPVM disent craindre des représailles après avoir dénoncé des comportements racistes de certains de leurs collègues, selon une lettre transmise à la direction. Cette situation fait suite à la suspension de deux agents et la réaffectation de 14 autres dans le cadre d'une enquête interne ouverte en mars. Les employés demandent des mesures pour protéger les lanceurs d'alerte et renforcer les mécanismes de signalement jugés insuffisants. Des groupes de défense des droits civiques et des politiciens appellent à une enquête indépendante sur le service de police de la ville de Montréal afin de rétablir la confiance du public. C'est ce qui complète vos actualités Arsenal Média. Passez une bonne journée sur nos ondes.
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17: Comment ça se passe chez vous en ce vendredi matin? On s'en va tranquillement pas vite vers la fin de semaine. Ben oui, hein, c'est quoi tes plans pour la prochaine fin de semaine à l'occasion de la fête des pères? Tu dis, ouais, mais là, on pourra pas faire ben grand-chose dehors. Il annonce pas beau, mais des fois, tu peux faire un week-end cocooning ou encore week-end cuisine demain pour prendre de l'avance pour tes repas pour la semaine prochaine au lieu de te casser la tête hein, en tant que parent. Je parle par expérience. Des fois, ça fait du bien de passer un samedi en pyjama. Hey, ça, c'est trippant quand même. Prévision de la météo maintenant pour Mégantic, des averses pour aujourd'hui avec 16, des averses pour ce soir et cette nuit avec 13. Demain, pas de changement, toujours des averses au programme avec 17. Dimanche, pour la fête des pères, il va faire beau, semble-t-il. Oh yes, on mérite ça, nous autres. Alors, alternance sol et nuages avec 21. Et si je vais voir à long terme, alors pour lundi, on prévoit 60% de risque d'averse avec 23 degrés. 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Alors, ce matin, le mercure indique bien 15 degrés. Salutations, demande spéciale, vœux d'anniversaire ou encore commentaire, téléphone ou encore texto, c'est le même numéro à composer. Et c'est quoi? 873-300-95-70. Et voici

c'est le choix musical de Mélanie Saint-Pierre qui m'a texté, qui souhaite entendre ce matin. Et sa tune est sa chanteuse préférée, et je pense qu'elle n'est pas la seule à triper sur cette chanteuse-là. Voici Ella Langley, Chosen Texas.

camion pour te rendre au travail. Là, tu t'es mis à chanter à tue-tête dans la voiture. C'est une chanson tellement accrocheuse. Ella Langley avec Chosen Texas. C'était le choix musical de Mélanie Saint-Pierre. Également, c'est le fun d'échanger avec vous autres, toujours par le texto. Alors, bon vendredi à Caroline Bilodeau, Cédric Marco aussi, à Benoît Duranceau qui m'ont texté au 873-300-95-70. Voici maintenant Gab Forêt.

Ils seront en prestation musicale, eh bien, demain soir, du côté de Valdémont aussi, prochaine performance, bien, les jours de la Fête nationale du Québec. Drôle de coïncidence, hein, pour eux, pour chanter également. On les aime tellement. Alors, autre performance également attendue à Salaberry de Valleyfield le 23 et le jour de la Fête nationale du Québec le 24. Un rendez-vous également en présence sur scène à Saint-Eustache. Ils ont pas mal de dates à leur agenda partout à travers la province. Pour tout savoir, lendemaindeveille.ca encore, et je t'invite à les suivre sur les réseaux sociaux. Je t'en ai parlé en début de semaine. Une nouvelle assez surprenante. Merci, on avait appris que Jelly Roll demandait le divorce de sa conjointe Bonnie Exo. Et là, bon, ils sont présentement devant l'instance judiciaire pour bien sûr clore le dossier, tout ça. Alors, comment on va faire pour bien sûr séparer les biens, l'argent également qu'ils ont en commun. Oh, tout un combat entre les deux comparses. Mais là, fait révélateur qu'ils ont annoncé au courant des dernières heures, malgré leur divorce, écoutez bien ça, ils envisagent toujours d'avoir un enfant ensemble et de coparentaliser leur enfant. Tu dis, ben voyons donc, c'est quoi cette affaire-là? On vit plus ensemble, on va avoir un enfant quand même ensemble. Aïe, aïe, aïe, que le monde est viré à l'envers. Voilà pour les dernières nouvelles en ce qui concerne les fameux détails sur le divorce entourant Jelly Roll et bien sûr son ex Bonnie Exo. Ah, il faut tout un monde pour faire un monde, hein, comme certains diront.

0: Tantôt entre midi et 13h pour le lunch 100% Québec. Et dans ce show-là également, lorsqu'arrive midi 45, eh bien, Jeff propose le top 3 franco. Les trois chansons les plus demandées par vous, tripeux, tripeuses de bonne musique country. Donc, soyez-y tantôt. Entre midi et 13h, un rendez-vous par excellence pour passer une belle heure de lunch de façon musicale avec en plus de la bonne musique 100% de chez nous. Il est présentement en grande tournée mondiale qui rapporte un important succès. Voici Love Somebody avec Morgan Wallen.
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0: c'est à compter du mois prochain qu'il va nous proposer un tout nouvel album. Et vous savez, en plus, qu'il va faire un détour par le Québec. Chabosé, qui vient de chanter Born to Dive. Sa performance est attendue le 24 septembre à la Place Belle de Laval. Les billets sont présentement en vente sur evenco.ca. En plus, dernièrement, il a sorti une autre chanson. C'est une vraie machine à hit, ce gars-là. Alors, il a sorti également Cargill, qui est présentement en vente sur toutes les bonnes plateformes. Alors, ce matin, je vous parle de la chanteuse américaine Carly Pearce, qui est toujours en grande tournée. Et là, ben, elle était en performance la fin de semaine passée à San Diego. Et là, vous savez que ce ne sont pas ses vrais cheveux qu'elle porte sur sa tête, Carly Pearce. Ben non, elle porte des perruques. Et là, ben, fait cocasse en fin de semaine lors de sa performance pendant qu'elle chantait. Ben, donc, elle a eu un petit coup de vent. Puis là, elle a dû replacer ses cheveux qui, étaient entrés dans sa bouche. Et là, ben, elle a tiré comme genre trop fort sur ses cheveux. Donc, la perruque s'est déplacée sur sa tête. Et là, ben, les fans se sont mis à rire d'elle et pas à peu près de voir la perruque tout croche sur la tête de la chanteuse Carly Pearce. Alors, elle s'est excusée. Alors, elle est retournée en arrière-scène pour, bien sûr, la replacer de façon correcte et revenir, bien sûr, sur la scène et continuer son spectacle comme si de rien n'était. Un petit effet cocasse entourant la chanteuse Carly Pearce. Voilà. On s'informe, on se jase, détails de la météo et au détour, Those Were the Nights avec les Hunter Brothers.
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3: Bon vendredi, ici Louis-Philippe Arnoirel. Le premier ministre Mark Carney ne semble pas s'inquiéter de la récente déclaration du président américain Donald Trump, selon laquelle les États-Unis s'en sortiraient mieux sans l'accord de libre-échange nord-américain. M. Carney affirme que ce n'est pas un secret pour personne que M. Trump n'est pas le plus grand partisan des accords de libre-échange. À son avis, cela ne signifie pas pour autant que les deux pays ne peuvent pas progresser sur les questions commerciales. Donald Trump a tenu ses propos devant des journalistes mercredi lors du sommet du G7 en France, à peine deux semaines avant que les négociations commerciales ne s'intensifient. Toujours à l'international, l'armée israélienne a déclaré que ses forces avaient frappé des cibles dans tout le sud du Liban pendant la nuit, tandis que le Hezbollah faisait état de combats intenses dans la région. L'agence de presse officielle libanaise a indiqué qu'au moins 18 personnes avaient été tuées lors de frappes aériennes israéliennes. Ces combats sont survenus alors que les pourparlers prévus en Suisse entre l'Iran et les États-Unis visant à mettre définitivement fin à la guerre en Iran avaient été reportés. L'occupation par Israël du sud du Liban a constitué un enjeu majeur de ces négociations. Et pour terminer, de retour dans la métropole québécoise, des policiers noirs du SPVM disent craindre des représailles après avoir dénoncé des comportements racistes de certains de leurs collègues, selon une lettre transmise à la direction. Cette situation fait suite à la suspension de deux agents et la réaffectation de 14 autres dans le cadre d'une enquête interne ouverte en mars. Les employés demandent des mesures pour protéger les lanceurs d'alerte et renforcer les mécanismes de signalement jugés insuffisants. Des groupes de défense des droits civiques et des politiciens appellent à une enquête indépendante sur le service de police de la ville de Montréal afin de rétablir la confiance du public. C'est ce qui complète vos actualités Arsenal Média. Passez une bonne journée sur nos ondes.
4: Météo. Le mercure va atteindre aujourd'hui 16 à Mégantic avec des averses. C'est toujours des averses aussi attendues pour ce soir et cette nuit avec 13. Demain, pas de changement, des averses avec 17. Et pour dimanche, pour la fête des pères, alternance, sol et nuages, maximum de 21.

Il a fait partie de la marine américaine pendant 8 ans. Il va de se consacrer comme chanteur country. Il y a vraiment la cote auprès de votre cœur. C'est Zach Bryan qui vient de chanter CY en hit de l'heure. Et c'est vrai qu'on passe toujours du bon temps ensemble. Hein. J'ai l'immense bonheur de me retrouver derrière le microphone de Hit Country 7 jours sur 7. Je vous accompagne du lundi au vendredi entre 6 et midi. Également la fin de semaine entre 9h et 13h pour Hit Country Weekend. Une chanson de circonstance, comme je vous disais, on passe toujours du bon temps. Good time avec Zach Chico.

Il est un des quatre membres du collectif de la relève qui ont vraiment la cote classe moyenne. Alors, c'est Zach Checo qui vient de chanter avec Benjamin Good Time. Et procurez-vous aussi son premier album en carrière du côté anglophone à Zach qui est présentement en vente sur toutes les bonnes plateformes. Il a vraiment la voix. C'est assez incroyable. Ça commence officiellement aujourd'hui. Ben oui, à la place des bâtisseurs, le marché public est mégantique. Donc, on vous propose de beaux produits 100% de chez nous entre 16h et 19h. Donc, venez rencontrer également plusieurs producteurs locaux qui seront sur place pour satisfaire notre bedon. Ça, c'est toujours très, très, très intéressant. Également aussi, de faire de belles découvertes en se disant « Ah, je savais pas qu'on pouvait, ça se faisait chez nous, ces bons produits-là. » Ben oui. 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Une belle invitation de Hit & Country 106.7. Bon, vendredi, je vous rappelle qu'on est ensemble jusqu'à midi. Voici un band américain qui vont conclure l'édition numéro 5 de L'Assaut à Montréal, performance attendue le 16. Alors, ils chantent avec Chris Stapleton. C'est un méga bombe de l'heure here. Voici maintenant Mumford & Sons.

Un peu de blues country dans tes oreilles, ça fait toujours du bien ce vendredi matin avec Caro Laurendeau qui a chanté « J'aurais voulu être Johnny Cash ». Eh bien, toi, qu'aimerais-tu incarner le temps de 12 heures, ton ou ta chanteuse préférée de vivre peut-être sa vie le temps de 12 heures? Tu dis « Ah ouais, c'est pas si trippant que ça finalement ». Alors, elle aurait voulu être Johnny Cash, notre chère Caro Laurendeau. Voici maintenant Fred et Diane avec « Back Road ».

0: On va faire un détour par Donnacona, bien ce mardi soir, pour bien sûr célébrer le Québec, tiré de son troisième album en carrière, L'Escale, qui a été lancé à la fin du mois de janvier. Alors c'est Fred Dionne qui vient de chanter sa plus récente Back Road, c'est tellement accrocheur en ce vendredi matin. Et je vous jase maintenant d'un des guitaristes du groupe américain Old Dominion, Brad Thursey, qui aujourd'hui c'est une journée importante pour ce guitariste. Pourquoi? Parce qu'il lance officiellement son deuxième album en carrière. Puis là tu dis, oh non, il s'en va pas de Old Dominion. Ben non, une petite corde comme ça à côté de lui pour bien sûr se faire plaisir musicalement parlant. Donc, c'est un auteur, compositeur, interprète. Alors, il nous propose son deuxième album, Colorado. Alors, vraiment très, très, très intime comme musicalité qu'il nous offre, Brad Thursey. Alors, c'est présentement en vente sur toutes les bonnes plateformes. Mais ne partez pas à la fausse rumeur qui disant que peut-être qu'il s'en va de Old Dominion. Ben non, il reste avec le band qui sont toujours en pleine tournée, qui sera en plus de passage, eh bien, au mois d'août prochain, à l'édition numéro 5 de l'Asso Montréal. Donc, allez faire cette belle découverte. Nouvel album, deuxième en carrière de Brad Thursey, Colorado, qui est présentement en vente. On s'informe au détour de ces quelques messages.
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4: Bon vendredi, ici Louis-Philippe Arnoir-Arel. Le premier ministre Mark Carney ne semble pas s'inquiéter de la récente déclaration du président américain Donald Trump, selon laquelle les États-Unis s'en sortiraient mieux sans l'accord de libre-échange nord-américain. M. Carney affirme que ce n'est pas un secret pour personne que M. Trump n'est pas le plus grand partisan des accords de libre-échange. À son avis, cela ne signifie pas pour autant que les deux pays ne peuvent pas progresser sur les questions commerciales. Donald Trump a tenu ses propos devant des journalistes mercredi lors du sommet du G7 en France, à peine deux semaines avant que les négociations commerciales ne s'intensifient. Toujours à l'international, l'armée israélienne a déclaré que ses forces avaient frappé des cibles dans tout le sud du Liban pendant la nuit, tandis que le Hezbollah faisait état de combats intenses dans la région. L'agence de presse officielle libanaise a indiqué qu'au moins 18 personnes avaient été tuées lors de frappes aériennes israéliennes. Ces combats sont survenus alors que les pourparlers prévus en Suisse entre l'Iran et les États-Unis visant à mettre définitivement fin à la guerre en Iran avaient été reportés. L'occupation par Israël du sud du Liban ont constitué un enjeu majeur de ces négociations. Et pour terminer, de retour dans la métropole québécoise, des policiers noirs du SPVM disent craindre des représailles après avoir dénoncé des comportements racistes de certains de leurs collègues, selon une lettre transmise à la direction. Cette situation fait suite à la suspension de deux agents et la réaffectation de 14 autres dans le cadre d'une enquête interne ouverte en mars. Les employés demandent des mesures pour protéger les lanceurs d'alerte et renforcer les mécanismes de signalement jugés insuffisants. Des groupes de défense des droits civiques et des politiciens appellent à une enquête indépendante sur le service de police de la ville de Montréal afin de rétablir la confiance du public. C'est ce qui complète vos actualités Arsenal Média. Passez une bonne journée sur nos ondes.
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12: On complète déjà une autre semaine de 5 jours et par la suite, la semaine prochaine, semaine de 4 jours avec la fête nationale du Québec. Ça, c'est toujours bien intéressant. C'est un plus le férié en plein milieu de la semaine. Alors, bon, vendredi en ce 19 juin 2026. Alors, Danny Côté qui est au contrôle de Hit Country 106.7. Et ça, bien, pour les 6 prochaines heures. Toi qui es présentement en mode travail, on lâche pas. T'es présentement sur la route de la prudence et de mise ou encore t'es présentement relax à la maison. Merci beaucoup de nous faire confiance. On s'en va en plus. Vers le week-end de la fête des pères. Oh, fera-t-il beau ce dimanche? On regarde le tout en détail. Donc aujourd'hui, des averses avec 16, des averses pour ce soir et cette nuit avec 13. Demain également, des averses avec 17. Oh, la grande question, dimanche pour la fête des pères, il va faire beau! Hey, ça se peut-tu? Alternance soleil et nuages avec un maximum de 21 et ça va se gâter pour lundi, semble-t-il. Mais ça peut changer, ça peut revirer de bord, là. Lundi, 60% de risque d'averse avec 23. 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Alors ce matin, le mercure est toujours stable à 15 degrés. Voici maintenant le choix musical de William LaRochelle qui souhaite dédier la prochaine chanson à sa blonde qui l'aime pas mal, pas mal. C'est une vraie car girl, une vraie country girl. Oh! Voici William, ta demande. Country girl avec Luke Bryan.
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Vince Lemire qui a chanté à la bonne place va célébrer bien sûr le Québec côté performance et bien ce mardi 23 juin alors qu'il va se produire du côté de Lac des Écorces. Notre cher Vince Lemire qui était en vedette ici même dans tes haut-parleurs. On s'en va vers le week-end de la fête des pères. Papa sera vraiment à l'honneur. Et là pour l'occasion, bien ce matin, le chanteur québécois Phil G. Smith lance une toute nouvelle chanson tirée de son troisième album. La prochaine sortie, une chanson vraiment tellement touchante et même il a comme revisité un peu la musicalité de la nouvelle chanson d'aujourd'hui. Inquiète-toi pas, mon gars. Pour bien sûr donner une saveur encore plus acoustique, encore une saveur plus d'émotion dans cette belle interprétation-là. Donc, je vous fais entendre un extrait de la toute nouvelle chanson de Phil G. Smith. Inquiète-toi pas, mon gars. C'est tellement beau comme texte.

C'est de toute beauté. Puis en plus, allez voir le vidéoclip de, entourant cette chanson-là. Alors, c'est vraiment très, très, très touchant. L'émotion à l'état pur qui met en vedette Phil G. Smith, Inquiète-toi pas, mon gars. Nouvelle chanson qui a été lancée aujourd'hui, qui est présentement en vente sur toutes les bonnes plateformes. Pourrait chanter ça à papa ce dimanche pour lui rendre un bel hommage. Papa de trois enfants, il est toujours en pleine tournée américaine. Il nous chante Don't Tell on Me en hit de l'heure. Voici Jason Aldean.

C'est à compter du 25 septembre prochain qu'il va nous proposer un tout nouvel album Heartland Rock and Roll, en parlant de Carrie Kent qui vient de chanter avec Cole Wenzel, Rocky Mountain Low, dans votre vendredi matin. Même si c'est grisâtre à l'extérieur, on met du soleil dans vos haut-parleurs. Elle graine des torpedos, voici Kent.

0: Ils vont en faire du kilométrage au courant des prochains jours partout à travers la province. Notre groupe qu'on aime pas mal, qui sont présentement en grande tournée d'adieu, qui viennent de chanter El Grande Torpedo. Donc, ils sont ce soir du côté de Gaspé. Par la suite, ils vont plier bagages pour faire un détour à Gatineau ce mardi 23 juin pour célébrer le Québec. Et par la suite, le 24, ils sont de passage du côté de Saint-Hubert. Et le 27, ils sont de passage à Saint-Alexis-des-Monts. Et plusieurs dates comme ça à leur agenda là, partout à travers la province. Là, c'est assez capoté. Je regarde ça. Là, ça va jusqu'au 4 décembre prochain pour célébrer les 25 ans de Caïn. Ça va se conclure où? À Drummondville. Voilà. Pour une grande soirée de clôture pour dire bye-bye à leurs fans. On les adore tellement, Caïn. Puis allez voir leur show. Là. Vous connaissez toutes les chansons. Je vous le dis. On va s'informer. On va se jaser. Détails de la météo et au détour. Une autre belle qui vous touche directement le cœur. Trippeuse de bonne musique country. Be by you avec Luke Combs.
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7: Bon vendredi, ici Louis-Philippe Arnoir-Arel. Le premier ministre Mark Carney ne semble pas s'inquiéter de la récente déclaration du président américain Donald Trump, selon laquelle les États-Unis s'en sortiraient mieux sans l'accord de libre-échange nord-américain. M. Carney affirme que ce n'est pas un secret pour personne que M. Trump n'est pas le plus grand partisan des accords de libre-échange. À son avis, cela ne signifie pas pour autant que les deux pays ne peuvent pas progresser sur les questions commerciales. Donald Trump a tenu ses propos devant des journalistes mercredi lors du sommet du G7 en France, à peine 2 semaines avant que les négociations commerciales ne s'intensifient. Toujours à l'international, l'armée israélienne a déclaré que ses forces avaient frappé des cibles dans tout le sud du Liban pendant la nuit, tandis que le Hezbollah faisait état de combats intenses dans la région. L'agence de presse officielle libanaise a indiqué qu'au moins 18 personnes avaient été tuées lors de frappes aériennes israéliennes. Ces combats sont survenus alors que les pourparlers prévus en Suisse entre l'Iran et les États-Unis visant à mettre définitivement fin à la guerre en Iran avaient été reportés. L'occupation par Israël du sud du Liban ont constitué un enjeu majeur de ces négociations. Et pour terminer, de retour dans la métropole québécoise, des policiers noirs du SPVM disent craindre des représailles après avoir dénoncé des comportements racistes de certains de leurs collègues, selon une lettre transmise à la direction. Cette situation fait suite à la suspension de 2 agents et la réaffectation de 14 autres dans le cadre d'une enquête interne ouverte en mars. Les employés demandent des mesures pour protéger les lanceurs d'alerte et renforcer les mécanismes de signalement jugés insuffisants. Des groupes de défense des droits civiques et des politiciens appellent à une enquête indépendante sur le service de police de la ville de Montréal afin de rétablir la confiance du public. C'est ce qui complète vos actualités Arsenal Média. Passez une bonne journée sur nos ondes.
0: Météo. Aujourd'hui, un vendredi, on prévoit de la pluie avec 16, des averses pour ce soir et cette nuit avec 13. Demain, toujours des averses, même risque d'orage avec 17. Et pour dimanche, pour la fête des pères, alternance soleil et nuages, maximum de 21.

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Elle nous chante son hit Beer. Voici Ella Langley.

Cette chanson se retrouve sur son plus récent album Dandelion qui a été lancé en avril dernier. Elle est vraiment la cote, c'est assez incroyable. Ella Langley qui en plus va collaborer avec de futurs hits, avec bien sûr celle qui est bien sûr mise au monde, c'est un méga hit planétaire, bien sûr Chosen Texas avec Miranda Lambert, parce que les deux femmes se sont rencontrées le week-end passé pour bien sûr procéder à l'écriture et composition de futurs hits. C'est prometteur pour elle, pour les prochains mois, pour notre chère Ella Langley nationale qu'on apprécie pas mal. Bonne nouvelle pour le jeune chanteur américain Tucker Whitmore qui change maintenant d'équipe de management. Ben oui, il a été largué par sa compagnie au courant des derniers jours. Tu dis, ben voyons donc, qu'est-ce qui s'est passé? Pourtant, il y a vraiment la cote, mais il se passe bien des affaires des fois en arrière-plan qu'on ne sait pas trop les détails. Donc, il se joint maintenant à Jason Owen, fondateur de PDG Sandbox Entertainment. Alors, il a même reçu certains prix comme étant le meilleur management au courant des derniers mois par la colonie artistique américaine Country. C'est quand même quelque chose. Donc, voilà, il se joint maintenant à cette toute nouvelle équipe pour le chanteur américain Tucker Whitmore, comme ça se mettre en chess lors de ses présences sur scène. J'aime ça dire ça, ça fait drôle de dire ça. Sèche tes pleurs, voici Laurence Saint-Martin.

Elle va être de passage, eh bien, mardi soir à Mégantic pour un grand spécial. Anciens participants de Star Academy qui seront en performance à l'occasion pour la Fête nationale du Québec ici à Mégantic. Alors, ce mardi soir à compter de 20h, présenté bien sûr par Jean-François Bastien, avec entre autres présence sur scène également de Émilie Bégin, Joël Vogue, Guillaume Lafont, Christelle Mongeau et bien sûr Jean-François Bastien. Alors voilà, ça va être tout un show qui vous sera proposé bien ce mardi soir, bien sûr à la place des bâtisseurs à Mégantic pour fêter la Fête nationale du Québec. Alors allez-y en grand nombre. On est à vendredi, on s'en va vers la fin de semaine. Et toi, c'est quoi? Tu vas ouvrir la première chose que tu vas arriver à la maison pour satisfaire ta soif, pour célébrer le week-end de la fête des pères. Un petit verre de gin? Oh, pourquoi pas? C'est intéressant, ça. Il y avait

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1: Vendredi prochain, alors on va s'en parler en plus avec une belle programmation 100% Québec du jeudi, du mardi 23 au mercredi minuit 24 juin pour célébrer bien sûr le Québec. On va s'en parler, c'est sûr. Et c'est vendredi, puis je travaille demain en plus, demain avant-midi. Je manque de soleil, c'est ça que ça veut dire. Je comprends l'affaire. Alors, quelques messages. Et au détour, on débute Hit Country au travail.
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1: Quoi de mieux que de commencer votre avant-midi en t'offrant une heure de musique sans interruption à quelques heures en plus de la fin de semaine, week-end de la fête des pères. Je sais qu'on n'annonce pas vraiment très, très beau pour ce week-end auquel les papas seront à l'honneur, mais moi, je suis en place pour mettre un peu de soleil dans vos haut-parleurs en vous offrant, comme à l'habitude, que le meilleur de la musique country. Je te réserve dans quelques minutes un duo de feu, mes amis, avec un artiste qui sera de passage à l'édition numéro 5 de l'Assaut à Montréal. Performance attendue le samedi le 15 août à compter de 21h30. Alors, Thomas Fett va chanter avec Jordan Davis et In a Bad Life. On commence en force avec une chanson qu'on retrouve sur la trame sonore de la FIFA 2026, la Coupe du Monde qui est présentement en cours. Et alors, il nous chante Lighter avec Karen Lyons. Voici Jelly Roll.
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0: Jusqu'à midi, c'est Hit Country au travail avec la belle balade de Carly Pearce, Dream Come True. Et en fin de semaine passée, elle était de passage à San Diego. Et vous savez que ce ne sont pas ses vrais cheveux qu'elle porte. Elle porte toujours des perruques sur scène. Donc, durant sa performance, sa perruque s'est déplacée et ça fait rire pas mal les fans en avant-scène. Donc, elle a même dû quitter la scène pour aller replacer derrière avec, bien sûr, ses acolytes, sa perruque comme il faut. Un petit effet cocasse dans la performance, dans la carrière de Carly Pearce qui était en vedette. Et un comeback, voici Morgan Wallen et Post Malone. Quel bonheur de vous savoir là.
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C'est un succès de la formation Weekend, reprise à la manière country par le Canadien TB, avec Blinding Lights en ce vendredi avant midi pour Hit Country au travail ou que vous êtes partout à travers la province. C'est le fun de vous savoir là. Il va nous proposer, lui, bien le mois prochain, un tout nouvel album. Voici Chabosé, Born to Die.

Et que c'est beau jusqu'à la dernière note. Et vous savez que c'est dans une semaine, jour pour jour, qu'il va nous faire un beau cadeau. KD Johnson nous proposant, bien, vendredi prochain, un tout nouvel album qui, d'après moi, va vous faire sensation auprès de votre cœur. Tripeux, tripeuse de bonne musique country. Alors, c'est KD Johnson qui a chanté The Fall en hit de l'heure. Voici maintenant un succès souvenir qui met en vedette Maren Morris avec My Church pour Hit Country au travail en ce vendredi.

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0: Si ça fait partie de vos plans en fin de semaine de faire un détour au cinéma pour bien sûr aller regarder la franchise numéro 5 du dessin animé Histoire de jouets, ben vous pourrez entendre justement dans le film Histoire de jouets 5 cette chanson-là qui a mis en vedette Taylor Swift avec I Know It, I Know You. Oh, je pense qu'elle va faire un malheur au box-office mondial pour son premier week-end, bien sûr pour la franchise numéro 5 de Histoire de jouets. Voici un des quatre membres du collectif de la relève classe moyenne qui a aussi sa carrière solo. Voici Gabriel Fredette.
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5: Bon avant-midi, ici Jessica Potsou. Le premier ministre Mark Carney ne semble pas s'inquiéter de la récente déclaration du président américain Donald Trump selon laquelle les États-Unis s'en sortiraient mieux sans l'accord de libre-échange nord-américain. M. Carney affirme que ce n'est pas un secret pour personne que M. Trump n'est pas le plus grand partisan des accords de libre-échange. À son avis, cela ne signifie pas pour autant que les deux pays ne peuvent pas progresser sur les questions commerciales. À Montréal, des policiers noirs du SPVM disent craindre des représailles après avoir dénoncé des comportements racistes de certains de leurs collègues selon une lettre transmise à la direction. Cette situation fait suite à la suspension de 2 agents et à la réaffectation de 14 autres dans le cadre d'une enquête interne ouverte en mars. Les employés demandent des mesures pour protéger les lanceurs d'alerte et renforcer les mécanismes de signalement jugés insuffisants. Voilà, ça complète. Bonne journée sur nos ondes.
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1: Votre vendredi avec un gars qui aime pas ça, lui, se promener les pieds nus. Ben, voyons donc. Puis il aime pas ça non plus, les pieds nus. Je comprends très bien. Une chante woman.

Chanteuse de Jonquière qui, bien sûr, nous prépare pour les prochaines semaines quelque chose de nouveau. En plus, elle sera de passage à la zone portuaire avec en première partie de Marimée. Eh bien, le 1er juillet prochain, avec plusieurs dates également à son agenda dans son coin de pays, le Saguenay-Lac-Saint-Jean. Alors, c'est Audrey qui a chanté Shotgun Marie et le Kid Tony. On change complètement de registre musical, mais une petite dose de musique acadienne, pourquoi pas. Voici Charlie et les gars du Nord.

Oh que c'est bon ça dans cette super séquence en ce vendredi avec les gars du Nord et qui viennent de chanter Charlie seront de retour au Québec à compter du mois prochain. Puis là tu vas dire hey, le mois prochain c'est bientôt Denis, je sais c'est dans deux semaines qu'on va entamer bien sûr le mois de juillet. Hey, dans quelques instants je vous propose un classique qui va vous replonger cette fois-ci à l'année 2003. Cette chanson-là bien sûr a été demeurée pendant quatre semaines à la pole position du top 200 Billboard Country américain. Tout un classique, on est poussé à pour vous autres en ce vendredi. Traveling Soldiers, voici The Chicks. 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

le 10 juillet prochain. Celui qui nous a proposé en plus, bien en début de semaine, une toute nouvelle chanson de la même lignée musicale que celle-ci. C'est une chanson tellement accrocheuse. JF Posé qui a chanté « Puisqu'il faut pour être country au travail ». Ride, ride, ride. Voici George Burge avec Luke Bryan. Et merci beaucoup d'être du rendez-vous.

0: pas. À quelques minutes déjà de 10h30 dans votre vendredi avant midi, c'est un des quatre membres du collectif de la relève classe moyenne qui vient de conclure cette super séquence, Justin Roy, avec On s'en fait pas et prochaine présence sur une scène pour classe moyenne, mais ça va se faire ce mardi 23 juin, alors qu'ils vont se produire à Gatineau et par la suite, ils vont plier bagages pour s'en aller dans le nord du Québec. Imaginez-vous donc leur performance attendue à Havre-Saint-Pierre le 26 et le lendemain le 27 se produire à Sept-Îles. Plein de dates comme ça jusqu'en janvier 2027 pour le collectif classe moyenne. On se jase détails de la météo dans un instant.
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0: Météo. Aujourd'hui, c'est des averses à mégantiques avec un mercure qui va atteindre 16 degrés. On prévoit des averses pour ce soir et cette nuit avec 13. Demain, des averses avec même risque d'orage avec 17. Et dimanche, pour la fête des pères, il va faire beau. Alternance soleil et nuages, maximum de 21. 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

Toi qui aimes leur musicalité, ben procure-toi leur cinquième album en carrière, Pays Sauvage, qui a été lancé en mars dernier, qui est présent en vente sur toutes les bonnes plateformes. Et en plus, ben, en début de semaine, le Ben, les Rod Swamp, ben, nous ont proposé une toute nouvelle chanson qui a pour titre Jerry. Une histoire assez tellement drôle à nous raconter musicalement parlant. C'est présentement en vente sur toutes les bonnes plateformes. Gavin Adcock s'amène dans quelques minutes avec Never Call Again. Don't tell on me. Ça, ça fait partie de mes préférés ces temps-ci à la radio. Alors, grimpe le volume et savoure le moment présent. Don't tell on me, Jason Aldean. 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

nous prépare des nouvelles chansons également pour cet automne. C'est un gars qui n'arrête jamais dans le domaine de la musique country au Québec. En plus, il a sorti le 5 juin dernier une toute nouvelle chanson également qui tourne ici à Hit Country comme dans le temps. Alors, Alexandre Junior Meunier qui a chanté Ton genre de cowboy. On s'en va vers la 11e heure déjà. Voici la sensation de l'heure de Lanaudière Arpin.

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1: Commencez votre week-end de belle façon à compter de 16h aujourd'hui avec mon collègue Sylvain Caron qui va donner le coup d'envoi ce week-end de la fête des pères en vous offrant bien sûr que le meilleur de la musique aussi. Ne pas manquer, à tantôt entre midi et 13h, le lunch 100% Québec auquel la musique de chez nous est en vedette. Alors on encourage les artistes country de chez nous. Ça se passe entre midi et 13h en plus à compter de midi et 45. Eh bien Jeff vous propose le top 3 100% franco. On vous propose également le top 3 100% anglo dès que 15h sonne dans votre après-midi pour Hit Country au travail, portion APM. On s'informe dans quelques minutes et au détour, Bay Bayou, c'est tellement beau comme hit. Je vous offre la musique de Lou Combs. Restez là.
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3: Bon avant-midi, ici Jessica Potsou. Le premier ministre Mark Carney ne semble pas s'inquiéter de la récente déclaration du président américain Donald Trump selon laquelle les États-Unis s'en sortiraient mieux sans l'accord de libre-échange nord-américain. M. Carney affirme que ce n'est pas un secret pour personne que M. Trump n'est pas le plus grand partisan des accords de libre-échange. À son avis, cela ne signifie pas pour autant que les deux pays ne peuvent pas progresser sur les questions commerciales. À Montréal, des policiers noirs du SPVM disent craindre des représailles après avoir dénoncé des comportements racistes de certains de leurs collègues selon une lettre transmise à la direction. Cette situation fait suite à la suspension de deux agents et à la réaffectation de 14 autres dans le cadre d'une enquête interne ouverte en mars. Les employés demandent des mesures pour protéger les lanceurs d'alerte et renforcer les mécanismes de signalement jugés insuffisants. Voilà, ça complète. Bonne journée sur nos ondes.
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Ça a été sa carte de visite dans le domaine de la musique. Alors, si demain n'existait pas avec Declat, depuis déjà quelques jours, ça a commencé à tourner ici même dans la grille musicale de Hit Country, sa plus récente dans le Shack. Alors, c'est vraiment très et très, très bon. C'est présentement en vente sur toutes les bonnes plateformes. Dans quelques secondes, je te réserve le band américain Old Dominion avec Making a Good Time. Et un des membres, le guitariste de cette formation-là, le guitariste leader, bien, a sorti aujourd'hui un deuxième album en carrière, Brad Thursey, Colorado, qui est présentement en vente sur toutes les bonnes plateformes. Mais là, il ne quitte pas le groupe, un petit projet côté solo comme ça pour Brad Thursey. Les voici au Dominion. 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

Formation de la région de l'Estrie, Whedon, qui ont chanté « Tout ce qu'on a voulu » et soyez-y en fin de semaine pour « It Country Weekend ». On est vos deux complices de week-end en week-end. Alors moi, je vous accompagne entre 9h et 13h et par la suite, j'essaie de le micro à mon collègue Sylvain Caron qui anime la deuxième portion, lui, entre 13h et 17h. Donc ça se passe ici même dans ta radio « It Country Weekend » entre 9h et 17h, samedi et dimanche. On danse ici maintenant.

0: Il y a un petit peu moins de 48 heures, on a bien sûr mis en ligne sur le site internet lassoamontréal.com la programmation au grand complet d'heure en heure sur quelle scène quel artiste va-t-il performer. Alors, le prochain band qui s'apprête à prendre d'assaut les ondes de Hit Country, eux vont conclure l'édition numéro 5. Alors, vous savez qu'on présente cette année l'assaut à Montréal samedi, dimanche, comparativement aux autres éditions, c'était le vendredi et le samedi. Donc, eux, ils vont performer le dimanche, le 16, à compter de 21h30. Alors, ils chanteront Here, Mumford & Sons s'amène avec Chris Stapleton.
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0: Météo. Des averses aujourd'hui avec un maximum de 16. Des averses toujours pour ce soir et cette nuit avec 13. Demain, pas de changement non plus. Des averses avec 17. Changement de situation pour dimanche pour la fête des pères. Alternance sol et nuages. Maximum de 21.
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Bel album à succès, Pigeon d'argile. Et à l'époque, elle avait vendu pas moins de plus de 200 000 copies de cet album à succès-là. Un album marquant pour le Gaspésien Kevin Parent qui a chanté avec Francis de Grandpré, justement. Ce bon classique de l'époque, Father on the go pour être country au travail. Comment ça se passe chez vous en ce vendredi grisâtre? On est là pour mettre du soleil dans vos haut-parleurs. Voici Bob Acton.

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1: Et sont en performance le vendredi 24 juillet prochain à la 47e édition des festivités au Western de Saint-Victor à compter de minuit. Et a été pas couché avec, bien sûr, après la performance de Bob Dagdan. Les billets sont présentement en vente au fwsv.com pour participer du 20 au 26 juillet prochain. Alors, Nashville se transporte à Saint-Victor le temps d'un festival. Alors, une belle invitation de votre radio préférée. Il nous chante maintenant son hit Brunette. Voici Talk Wetmore. 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

Il sera en performance, et bien demain soir, du côté de Baie-Saint-Paul, et par la suite, il va aller célébrer le Québec à percer en Gaspésie. Oh my God, il va virer le monde à l'envers là-bas. Alors, c'est David Pinault qui a chanté avec Marie-Pierre Gamache, Danse, Marie-Danse. Ça me tente de vous faire chanter Chasing Sunset. Voici le Blue Ridge Band.

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1: À quelques minutes de midi, pour certaines personnes, ça veut donc dire « Bye bye boss, je pars en week-end » et pour d'autres, vous dites « Bye bye boss » parce que moi, je pars en vacances pour une, deux, trois, quatre semaines. Alors, profitez-en au max. Mon nom est Danny Côté. Passez un très beau vendredi malgré les gros nuages gris. Alors, Jeff Routier va prendre la relève dans quelques minutes pour animer le lunch 100% Québec. Sylvain Caron, vous êtes en PM entre 14h et 19h. Et bien, moi, je vais reprendre le contrôle de ta radio demain avant midi entre 9h et 13h pour la première portion de Hit Country Weekend. Bonne heure de lunch. À demain dès 9h. Salut!
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4: Bonjour, ici Claude Marquis, voici vos actualités. Le gouvernement du Québec annonce que des démarches vont être lancées afin de réaliser des projets pilotes de salles d'attente virtuelles dans le système de santé. Un premier projet pilote sera mis en place dans la région de Lanaudière pour une salle d'attente virtuelle. Un patient qui a été évalué et trié aux urgences pourra ainsi attendre chez lui et conserver sa place dans la file d'attente plutôt que de rester à l'hôpital s'il est considéré comme non urgent. Et quatre groupes de la société civile demandent au gouvernement de Christine Fréchette de lancer une commission d'enquête publique sur le racisme policier. Ces organisations, dont Hoodstock et la Ligue des droits et libertés, ont envoyé une lettre à la première ministre hier pour appuyer leur demande. Cette initiative survient après que la police de Montréal a démantelé une équipe du poste de quartier 39 à Montréal-Nord en raison d'allégations graves de comportements racistes. Les signataires estiment qu'une telle enquête publique est essentielle pour rétablir la confiance de la population envers les forces de l'ordre. C'est ce qui complète vos informations, Arsenal Média.
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1: Mais pour tout de suite, on parle tout ça sur les chapeaux de roue avec Phil J. Smith. Voici Comme si on s'était dit oui. On le lance 100% Québec sur ta radio Hit Country. Bon musique.

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1: C'est la musique de David Tremblay, Ne plus tenir debout. Auteur, compositeur, interprète d'ailleurs, qui sera du côté du Festival de la truite mouchetée le 23 juin prochain. Et le lendemain, pour la fête nationale, il sera du côté de Montréal. La prochaine, elle est signée Pete Fortier. Voici La vie de château sur Hit Country.
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0: 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On aura les messages au retour. Évidemment, meilleure musique encore pour une trentaine de minutes. On aura entre autres Sandrine Hébert qui est sur la route par les temps qui courent et qui connaît beaucoup, beaucoup de succès avec la chanson « Comme des fous ». C'est ce qu'on en réserve pour le lunch 100% Québec sur ta radio Hit Country. Bonne heure de lunch, bienvenue chez nous. Merci d'être au rendez-vous chaque midi.
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1: 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Des nouvelles du duo Mountain Daisy, qui est considéré par plusieurs comme figure incontournable du country québécois, qui est de retour avec un nouvel extrait qui paraît aujourd'hui, A Woman Like Me, en prévision de l'album qui s'amène au cours des prochaines semaines. Restez là parce qu'on aura le top 3 du jour sur Hit Country.
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1: Le top 3, c'est une occasion de découvrir ou d'apprécier davantage des chansons qui se démarquent. Au numéro 2, on retrouve une reprise d'une chanson de Daniel Bélanger, fait à la couleur de Laurence Saint-Martin. La chanson s'appelle « Sèche tes pleurs ». C'est ce qui est au numéro 2. Numéro 3, on retrouve un gars dont le nom de famille est assez répandu au Saguenay-Lac-Saint-Jean, mais lui vient d'une autre région du Québec, la belle région de Charlevoix. Il est de la ville de la Malbaie depuis quelques années, tente de faire sa place dans le monde musical québécois. Il est auteur, compositeur, interprète et bien évidemment chanteur. Je parle de Philippe Tremblay, qu'on retrouve troisième sur notre top 3 aujourd'hui avec sa chanson « La Sainte Paix » pour le lunch 100% Québec sur Hit Country.
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1: Au numéro 3, on retrouvait aujourd'hui Philippe Tremblay avec La Sainte-Paix, lui qui va partir en tournée de spectacle, entre autres du côté du Festival de la Truite le 23 juin prochain et le lendemain, le 24, il va souligner la fête nationale du côté de Montréal. Laurence Saint-Martin et Sèche tes pleurs étaient numéro 2. Elle qui également est en tournée de spectacle, notamment elle va s'arrêter à Sainte-Marie-de-Beauce très prochainement, au début du mois de juillet. Le numéro 1, Vince Lemire est là avec sa chanson « À la bonne place » qui tourne autant dans les radios New Country qu'il peut tourner Radio Pop. Alors le voici avec « À la bonne place », le numéro 1 pour aujourd'hui, vendredi de notre top 3. Pour le lunch 100% Québec sur ta radio Hit Country.
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2: Ben, c'est là-dessus que ça se termine pour aujourd'hui. Le lunch 100% Québec sur Hit Country en ce vendredi. Je vous souhaite une belle fin de semaine. Manquez pas Danny Côté, Sylvain Caron qui vont vous accompagner dans toutes vos activités. Et comme je le précisais en ouverture d'émission, le soleil va se retrouver à la radio. Ouais, parce qu'à l'extérieur, il est plutôt sous forme liquide. Salut, bon week-end, à lundi.
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11: Bonjour, ici Claude Marquis, voici vos actualités. Le gouvernement du Québec annonce que des démarches vont être lancées afin de réaliser des projets pilotes de salles d'attente virtuelles dans le système de santé. Un premier projet pilote sera mis en place dans la région de Lanaudière pour une salle d'attente virtuelle. Un patient qui a été évalué et trié aux urgences pourra ainsi attendre chez lui et conserver sa place dans la file d'attente plutôt que de rester à l'hôpital s'il est considéré comme non urgent. Et quatre groupes de la société civile demandent au gouvernement de Christine Fréchette de lancer une commission d'enquête publique sur le racisme policier. Ces organisations, dont Hoodstock et la Ligue des droits et libertés, ont envoyé une lettre à la première ministre hier pour appuyer leur demande. Cette initiative survient après que la police de Montréal a démantelé une équipe du poste de quartier 39 à Montréal-Nord en raison d'allégations graves de comportements racistes. Les signataires estiment qu'une telle enquête publique est essentielle pour rétablir la confiance de la population envers les forces de l'ordre.

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7: Mesdames, Messieurs, bonjour, ici Boris Chassaigne. La première ministre Christine Fréchette a annoncé vendredi matin le lancement d'appels d'offres pour des projets pilotes de salles d'attente virtuelles et de téléconsultations. Madame Fréchette dit vouloir moderniser l'accès aux soins. Le principe veut qu'un patient qui a été évalué et trié aux urgences puisse retourner chez lui et conserver sa place dans la file d'attente plutôt que de rester à l'hôpital s'il est considéré comme non urgent. Le premier ministre Mark Carney ne semble pas s'inquiéter de la récente déclaration du président américain Donald Trump, selon laquelle les États-Unis s'en sortiraient mieux sans l'accord de libre-échange nord-américain. M. Carney affirme que ce n'est un secret pour personne, que M. Trump n'est pas le plus grand partisan des accords de libre-échange. Et le Canada a signé une première victoire historique en Coupe du Monde hier, en battant le Qatar par la marque de 6-0 au BC Place de Vancouver. Jonathan David a inscrit un triplé. C'était vos manchettes.
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14: On a un bon vendredi en perspective avec Sylvain Caron qui vous retrouve avec grand bonheur, surtout qu'on va lancer la fin de semaine ensemble également un peu plus tard tantôt. Et on va s'y rendre de façon assez rapide avec plusieurs choses à jaser. Coupe du monde de soccer, cette victoire historique du Canada hier. Pour aller à activités à surveiller au cours de la fin de semaine, il y a un beau spectacle qui est en vue pour la soirée de demain. Je donnerai plus de détails là-dessus tantôt. Et bien sûr, on va jeter un coup d'œil sur la météo. C'est peut-être dimanche. Peut-être dimanche, on pourrait s'en sortir avec un peu plus de soleil. Pour l'heure, ça se passe sous la pluie un petit peu partout à travers la région de Lac Mégantic et du Granit. Pour la musique, on va partir le tout de belle façon et pas avec n'importe qui. Celui qui nous propose de nouveau matériel au cours du mois de juillet. Très attendu matériel à part de ça. Nouvel album pour Chabosie qu'on vous fait entendre avec la chanson « Born to Die » sur le 106.7.

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ça valait la peine, ce match hier pour le Canada. Première victoire historique en Coupe du Monde, 6-0 face au Qatar. Malheureusement, lors de la rencontre, blessure horrible au Québécois Koné, qui donc s'est fracturé la jambe lors de la rencontre. Et on va suivre les péripéties de notre formation canadienne. Alors, pour ce qui est de la balance de cette compétition, mais c'était franchement là très spectaculaire comme rencontre hier et avec une ambiance de feu. Du côté de Vancouver, on affronte la Suisse mercredi, toujours à Vancouver pour le Canada, qui est maintenant dans son groupe B, au sommet, avec 4 points avec la Suisse. Donc, ça va très bien. 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

Bonjour à tous, c'est Country avec Claire Maintveille. Wouh! Avec également Fred Dionne qui s'amène, collaboration de Zach Chico. Je pense qu'on va faire wouh! Aussi pour les amateurs de jeux vidéo, de bonnes nouvelles pour Grand Theft Auto 6. Enfin, une date de précommande.

0: Il y en a plusieurs qui attendaient ce moment-là depuis longtemps. Grand Theft Auto 6, date de sortie officielle pour le 19 novembre prochain. Et les précommandes, ça c'est encore plus important parce que on s'attend à une folie, là, qui vont ouvrir le 25 juin. Le jeu qui sera disponible sur PlayStation 5, Xbox Series. Et on pourra effectuer ces précommandes dans les boutiques numériques et chez certains revendeurs partenaires de la compagnie et du jeu. Donc, j'ai l'impression que le 25, ça va pitonner pour précommander avec Météo à venir dans quelques instants.
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0: On a la pluie pour ce soir. Cette nuit, risque d'un orage également tôt ce soir avec un minimum à 13 degrés. Des averses pour demain samedi, risque d'un orage en après-midi. Le maximum attendu est à 27 degrés. Ça s'améliore pour dimanche. Alternant soleil-nuage, max à 21.
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qui prend l'affiche d'ailleurs au cours des prochaines heures dans les salles de cinéma qui donc est proposé avec le titre La mort de Robin des Bois. Oui, on parle du héros, mais les critiques ne sont pas nécessairement unanimes, voire même pas positives du tout. On va quand même pouvoir en reparler. Vous allez pouvoir vous en faire une idée par la suite.

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1: C'est rare qu'on parle d'un film qui, bon, ne fera peut-être pas les records au box-office avec la mort de Robin des Bois. Ben oui, on revient avec des adieux qu'on croyait solennels aux mythiques héros anglais, mais selon les critiques, non, c'est... on oublie tout ce que on croyait savoir sur Robin des Bois et le personnage qui, bon, est dépeint de façon plus froide et ça s'étire, selon... les spécialistes. D'ailleurs, la cote dans le Journal de Québec est de 2 étoiles seulement sur 5. Donc, si vous allez au cinéma, peut-être vous faire une idée sur cette production actuellement à l'affiche. Tucker Whitmore pour poursuivre notre vendredi en mode country.
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passage dans nos studios un petit peu plus tôt cette semaine. Joël Vogue en musique, Blue Ridge Band en réserve. Tantôt, on fera un retour parce que, bon, on a publié les prénoms d'enfants les plus populaires en 2025, les prénoms de bébés, mais aussi pour les plus vieux, un peu comme nous, qui ne sont peut-être pas tous à la retraite.

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1: Les prénoms les plus fréquents parmi les nouveaux retraités 2025. Et puis, si vous vous appelez à ce nom-là, ben on vous salue. Ça veut pas dire que vous êtes à la retraite pour autant, mais n'empêche, il y a Chantal qui se retrouve en cinquième place, Linda en quatrième, Joanne en troisième, Manon en deuxième et Sylvie qui est en première place pour les prénoms féminins les plus fréquents pour les nouveaux retraités 2025. Là, je vais vous faire sourire parce que sans être retraité, je fais partie de la liste des prénoms masculins. Sylvain, ben oui, en cinquième place. On retrouve les Pierre en quatrième place. Alain, troisième. Daniel, deuxième. Michel, en première place, parmi les prénoms masculins les plus fréquents pour les nouveaux retraités de 2025. Alors, on n'a pas de retraite de musique country, nous autres. C'est un feu roulant et ça se poursuit pour la dernière heure avant le retour à la maison.
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4: Mesdames, Messieurs, bonjour, ici Boris Chassaigne. La première ministre Christine Fréchette souhaite mettre à l'essai des projets pilotes de salles d'attente virtuelles et de téléconsultations. Madame Fréchette dit vouloir moderniser l'accès aux soins. Le principe veut qu'un patient qui a été évalué et trié aux urgences puisse retourner chez lui en attendant d'être appelé. Quatre groupes de la société civile demandent au gouvernement de déclencher une commission d'enquête publique sur le racisme policier et le profilage racial au sein du service de police de la ville de Montréal. La police de Montréal a démantelé vendredi dernier une équipe du poste de quartier 39 à Montréal-Nord en raison d'allégations de comportements racistes. Et le Canada a signé une première victoire historique en Coupe du Monde hier en battant le Qatar par la marque de 6-0 au BC Place de Vancouver. Le Canada a cependant perdu Ismaël Koné qui s'est blessé gravement à une jambe durant la rencontre. C'était vos manchettes.
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1: Quelle belle façon de se préparer pour la fin de semaine avec ce top 3 anglophone pas piqué des verres parmi les plus populaires, les plus demandés via notre numéro de texto, le 873-300-9570. On a en réserve du Chabosie, Jason Aldean et on commence le top 3 avec Luke Combs.
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Et on va parler de sport tantôt, mais cette fois-ci un peu de hockey dans une circonstance assez spéciale parce qu'on a confirmé chez les Bruins de Boston que Patrice Bergeron allait avoir son numéro être retiré au cours de la prochaine saison. Combien de Québécois, selon vous, ont leur numéro retiré dans la Ligue nationale de hockey? Réponse à venir, on a du... la musique de Grand Ours!

0: on sera pas en retard.
1: J'aime l'allusion dans le Journal de Québec pour Patrice Bergeron, à qui il va voir son numéro retiré, le numéro 37. Ben, c'est le 37e Québécois dont le chandail est retiré dans la Ligue nationale de hockey. Et à dire à travers tout ça que, bon, il y en a 13 chez le Canadien de Montréal pour ces Québécois. Bon, on peut parler de Jacques Plante, Doug Harvey, Guy Lapointe, Guy Lafleur, entre autres, Yvan Cournoyer, Henri Richard. Au total, donc, on mentionne que à travers ces Québécois, il y en a deux qui ont leur numéro retiré avec des chandails ou des équipes différentes. Raymond Bourque et Patrick Urbois.
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Baby Boom à prévoir dans le monde de la musique country avec une bonne nouvelle qui a été confirmée au cours des dernières heures. On nomme le couple chanceux qui va attendre la présence de la cigogne avec Mitch et Jean qui s'installent et les détails de météo qui sont à venir aussi un petit peu plus tard tantôt.

0: Oh yeah, c'est ce que doivent se dire le couple de Connor Smith et sa femme Leah Thompson-Smith qui ont annoncé officiellement au cours de la journée d'hier avec publication sur les réseaux sociaux qu'ils attendent leur premier enfant. Ça, c'est une topinouche de bonnes nouvelles. Ils ont posté le tout sur Instagram. Et on va leur souhaiter, bien sûr, le meilleur, la bonne santé pour toute la petite famille. Et on devrait avoir des nouvelles, bien sûr, au cours des prochaines semaines pour l'avenue de ce premier enfant pour ce couple bien apprécié. Détail de la météo, ça s'en vient.
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0: Météo. Que donc, de la pluie, risque d'un orage tôt ce soir, minimum à 13 degrés, alors que demain samedi, les averses se poursuivent, risque d'un orage en après-midi. On attend un maximum à 17 degrés, mais ça s'améliore dimanche, alternant soleil-nuage, max à 21. 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

Et on va prendre le temps de jeter un coup d'œil sur les activités à surveiller chez nous. La gang de sales barbes sont prêts pour mettre la table pour une belle fin de semaine qui approche. Justement, c'est casser la table. Whoa!

0: beau spectacle à présenter chez nous dans le cadre du festival Biopolis. Donc, c'est Mimi Obanzawin à qui sera de passage dans la région à l'église Saint-Zénon de Biopolis demain soir, 20h. Les billets sont disponibles sur festivalpiopolis.tuxedobillets.com. Elle, qui est originaire du nord de l'Ontario, membre de la Première Nation, elle propose une musique roots contemporaine. Donc, beau spectacle demain soir. Thomas Rhett, dans quelques instants, sur le 106.7. Restez là.
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2: Non, c'est vrai. On va lancer la fin de semaine au cours des prochaines minutes avec Sylvain Caron. Toujours des votes le vendredi. C'est ce que j'adore. Je suis avec vous l'après-midi, comme à chaque après-midi du lundi au vendredi. Mais là, c'est le petit plus. On lance la fin de semaine ensemble au cours des prochains instants. Il y a un bloc information qui sera à surveiller, évidemment. Et beaucoup d'autres nouvelles dans le monde de la musique country. Les nouveaux albums aussi qui sont disponibles aujourd'hui. Il y a des nouvelles chansons qui sont lancées aujourd'hui, tant du côté chez nous au Québec que du côté nord-américain. Donc, on va profiter de l'occasion pour vous proposer le tout. 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Bloc d'information. Et on se retrouve pour lancer la fin de semaine dans quelques instants.
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3: Bonjour, ici Claude Marquis, voici vos actualités. Hydro-Québec ferme sa filière batterie. La Société d'État annoncera sous peu la fermeture de son centre d'excellence en électrification des transports et en stockage d'énergie. Une décision qui affectera près de 90 personnes, dont 14 techniciens temporaires qui seront placés sur une liste de rappel. Les autres seront relocalisés au sein d'Hydro-Québec. Le centre d'excellence avait vu le jour en 2017 dans la foulée des investissements du gouvernement Legault dans la filière batterie. La première ministre et chef de la coalition Avenir Québec, Christine Fréchette, n'a rien fait pour faire taire la rumeur selon laquelle elle se présentera dans Trois-Rivières à la prochaine élection. Madame Fréchette aurait le champ libre pour se présenter dans sa ville natale puisque le ministre Jean Boulet ne s'y représentera pas, ayant annoncé son départ de la politique au terme de son mandat. De passage à Joliette pour une annonce, Christine Fréchette a reconnu avoir un attachement particulier à Trois-Rivières, mais aussi pour la circonscription de Sanguinet qu'elle représente depuis les élections d'octobre 2022. Et la première ministre Christine Fréchette a annoncé ce matin le lancement d'appels d'offres pour des projets pilotes de salles d'attente virtuelles et de téléconsultations dans le but de moderniser l'accès aux soins. Un patient qui a été évalué et trié aux urgences pourra ainsi retourner chez lui et conserver sa place dans la file d'attente plutôt que de rester à l'hôpital si son cas est considéré non urgent. Des consultations virtuelles permettraient de diriger les patients vers les services de santé les plus appropriés. C'est ce qui complète vos informations, Arsenal Média.
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10: Hello, la gang de Lac-Mégantic. Bon week-end, surtout. Sylvain Caron qui est avec vous depuis cet après-midi. Mais pour ceux et celles qui viennent de se joindre à nous, on lance la fin de semaine ensemble. On va faire ça de belle façon avec la toute première du marché public. C'est maintenant que ça se passe, on va pouvoir en rejaser un peu plus tard au cours des prochains instants. Et bien sûr que qui dit week-end dit musique country à son meilleur, comme à l'habitude, avec, pour commencer notre week-end, ben c'est Jordan Davis qui s'occupe de la portion musicale.
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Et honnêtement, la chanson qui s'en vient est ma favorite de cette donc édition 30e anniversaire de l'album Pigeon d'argile de Kevin Parent, alors qu'il a eu la topinouche de bonne idée de demander à Francis de Grand Prix de l'accompagner sur ce classique Father on the Go, version un peu plus country, sur votre radio.

Le Canada qui a disputé son deuxième match de la Coupe du Monde hier et ça se poursuit avec cette fois-ci les Américains qui, au moment où on se parle, affrontent l'Australie dans le groupe D pour ce qui est des matchs présentés aujourd'hui à la Coupe du Monde. Et ça va se poursuivre ce soir, amateur de soccer, 18h, l'Écosse qui affronte le Maroc. On a toujours dans le groupe C, cette fois-ci, le Brésil face à Haïti, match présenté ce soir à 20h30. Et pour les couches tard, on a la Turquie face au Paraguay dans le groupe D à venir aux alentours des 23h ce soir. 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

Ben, la fête, le party est commencé. C'est le week-end de la fête des pères. Et pour poursuivre le party, tiens, pourquoi pas y aller avec la gang des gars du Nord. Je vous dis qu'on se trompe pas avec leur plus récent sur Red Country.

0: Oh yeah! Demande spéciale, salutations, avec le, notre numéro de texto sans frais partout au Québec, le 873-300-9570. C'est le bon temps de placer votre chanson favorite. On va s'occuper du reste, donc c'est la fin de semaine. 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Avec la météo à venir dans quelques instants et Riley Green.
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0: Météo. Les averses se poursuivent, risque d'un orage aussi tôt ce soir avec un minimum à 13 degrés, alors que demain, samedi, il y a des averses en vue, risque d'un orage en après-midi, maximum à 17 degrés. Mais là, dimanche, on pourra le jouer dehors, alternant soleil et nuages.
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Les filles sont à l'honneur pour notre fin de semaine. Chloé Leclerc était là au cours des derniers instants avec la belle Sandrine Hébert qui s'installe et par la suite, activité à surveiller chez nous pour la fin de semaine.

0: L'excellent Cole Swindell. Là, c'est ma partie où on relance la fin de semaine pour les gens qui viennent sortir du bureau et qui vont se joindre à nous. Donc, on va pouvoir lancer ça en grand avec bloc information au cours des prochains instants. Et notre week-end sur Hit Country avec Sylvain jusqu'à 20h.
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4: Bonjour, ici Claude Marquis, voici vos actualités. Hydro-Québec ferme sa filière batterie. La Société d'État annoncera sous peu la fermeture de son centre d'excellence en électrification des transports et en stockage d'énergie. Une décision qui affectera près de 90 personnes, dont 14 techniciens temporaires qui seront placés sur une liste de rappel. Les autres seront relocalisés au sein d'Hydro-Québec. Le centre d'excellence avait vu le jour en 2017 dans la foulée des investissements du gouvernement Legault dans la filière batterie. La première ministre et chef de la coalition Avenir Québec, Christine Fréchette, n'a rien fait pour faire taire la rumeur selon laquelle elle se présentera dans Trois-Rivières à la prochaine élection. Madame Fréchette aurait le champ libre pour se présenter dans sa ville natale puisque le ministre Jean Boulay ne s'y représentera pas, ayant annoncé son départ de la politique au terme de son mandat. De passage à Joliette pour une annonce, Christine Fréchette a reconnu avoir un attachement particulier à Trois-Rivières, mais aussi pour la circonscription de Sanguinet qu'elle représente depuis les élections d'octobre 2022. Et la première ministre Christine Fréchette a annoncé ce matin le lancement d'appels d'offres pour des projets pilotes de salles d'attente virtuelles et de téléconsultations dans le but de moderniser l'accès aux soins. Un patient qui a été évalué et trié aux urgences pourra ainsi retourner chez lui et conserver sa place dans la file d'attente plutôt que de rester à l'hôpital si son cas est considéré non urgent. Des consultations virtuelles permettraient de diriger les patients vers les services de santé les plus appropriés. C'est ce qui complète vos informations, Arsenal Média.
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10: Et pendant qu'il y en a plusieurs qui vont prendre la route des chalets, peut-être même du camping, aussi pour ce qui est de la maison, évidemment. C'est peut-être même le début de vos vacances d'été. Pourquoi pas, c'est le Vacaron qui vous retrouve pour relancer la fin de semaine avec les gens qui viennent de se joindre à nous sur It Country. Alors que, encore une fois, pas mal de choses à jaser, d'actualité dans le monde de la musique country. Et surtout, votre musique favorite et une musique avec des gros succès pas piqués d'hiver. On va commencer ça avec Jason Aldean pour notre fin de semaine.
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L'été qui arrive officiellement dans les prochaines heures, et ben, c'est un synonyme de l'été, ça, hein, être autour du feu. C'est la chanson de classe moyenne.

0: je parlais d'été, justement, ben, le solstice d'été, c'est officiellement demain qu'on va pouvoir lancer ça. Ça n'a pas été nécessairement l'été partout au Québec, sincèrement, au cours de la dernière semaine. Dans les portions plus à l'est, disons que c'était un petit peu plus frais, mais effectivement, bon, malgré quelques épisodes de pluie, on en a pu à profiter pour ce qui est de cette dernière semaine. Puis on vous souhaite de profiter pleinement de votre fin de semaine avec, en musique, un duo vraiment solide. Mumford & Sons et Chris Stapleton.
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Et puis, à travers tout ça, ben, il y a aussi les festivités, la fête nationale qui se prépare un peu à peu avec plusieurs artistes country qui seront des différentes fêtes à travers le Québec. Ça aussi, on aura la chance d'en reparler à l'intérieur de notre programmation. The Head Country, King Brown. Alors, ce serait le fun de l'avoir en spectacle chez nous, lui.

0: si vous êtes dans le coin de Mirabel, tiens, pourquoi pas pour la fin de semaine, que ce soit ce soir, demain soir, il sera en spectacle, notre Gaspésien, nous, bien sûr, pour ce qui est de Benny Jones. Il sera aux deux Gaspésiens du côté de Mirabel. Donc, restaurant et poissonnerie, bien connu dans le secteur, ce soir, demain soir, et ça tombe bien, on va vous le faire entendre un petit peu plus tard, tantôt, à Benny Jones, tout juste avant. On va vous proposer, entre autres, Vincent Mason et aussi du Talker Whitmore pour notre fin de semaine.
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Mais c'est pas mal la nouvelle country de la semaine. Jerry Roll qui a déposé une demande de divorce contre sa femme. Séparation surprenante après 10 ans de mariage. Voire même que sa femme avait fait état de sa transformation physique. Donc, il a soumis une pétition de divorce auprès d'un tribunal du Tennessee au cours du mois de mai. C'est ce qu'a confirmé US Weekly. La dernière fois que les deux ont été vus ensemble, ça remonte à l'étape de Las Vegas de sa tournée au mois de février. Donc, ça fait quand même un bail. Ils auraient célébré leur 10e anniversaire de mariage au mois d'août. 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
9: Bonsoir, ici Claude Marquis, voici vos actualités. Hydro-Québec ferme sa filière batterie. La Société d'État annoncera sous peu la fermeture de son centre d'excellence en électrification des transports et en stockage d'énergie. Une décision qui affectera près de 90 personnes, dont 14 techniciens temporaires, qui seront placés sur une liste de rappel. Les autres seront relocalisés au sein d'Hydro-Québec. Et la première ministre et chef de la coalition Avenir Québec, Christine Fréchette, n'a rien fait pour faire taire la rumeur selon laquelle elle se présentera dans Trois-Rivières à la prochaine élection. Madame Fréchette aurait le champ libre pour se présenter dans sa ville natale de Trois-Rivières, puisque le ministre Jean Boulet ne s'y représentera pas, ayant annoncé son départ de la politique au terme de son mandat. C'est ce qui complète vos informations, Arsenal Média.
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15: 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Et depuis quelques heures maintenant, se retrouve dans les salles de cinéma le très attendu Toy Story 5 avec la chanson thème, justement, ou une des chansons de la trame sonore de ce film par Taylor Swift. Depuis le temps qu'on vous en parle, ça tombe bien parce que je vais vous la faire entendre au cours des prochains instants alors que se poursuit notre week-end. Sylvain Caron qui vous souhaite une bonne soirée au son de Head Country. Oui, on va parler aussi des jeux Gladius, comme promis tantôt. Puis, Chabosy, ça mène en musique, lui.
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0: le mentionnais tantôt en début d'émission, c'est peut-être même le début des vacances pour certaines personnes qui sont à l'écoute. Si c'est le cas, bonnes vacances à vous autres. Puis que ce soit même au chalet au cours de la fin de semaine, pour profiter de bon temps en famille ou par temps de pluie. 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
1: Bonsoir, ici Claude Marquis, voici vos actualités. Hydro-Québec ferme sa filière batterie. La Société d'État annoncera sous peu la fermeture de son centre d'excellence en électrification des transports et en stockage d'énergie. Une décision qui affectera près de 90 personnes, dont 14 techniciens temporaires, qui seront placés sur une liste de rappel. Les autres seront relocalisés au sein d'Hydro-Québec. Et la première ministre et chef de la coalition Avenir Québec, Christine Fréchette, n'a rien fait pour faire taire la rumeur selon laquelle elle se présentera dans Trois-Rivières à la prochaine élection. Madame Fréchette aurait le champ libre pour se présenter dans sa ville natale de Trois-Rivières, puisque le ministre Jean Boulay ne s'y représentera pas, ayant annoncé son départ de la politique au terme de son mandat. C'est ce qui complète vos informations, Arsenal Média.
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